0: Après ça, nous allons déposer compas.
1: Aïe, qui décide d'esprit traverser dans le moment ça? C'est lui qui a changé, le grand consolateur des affligés.

0: Ah ouais, mais c'est, oui, c'est la même, non? 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
1: Merci frère, on souhaite ton parole là.
0: Merci à vous. 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Ça, c'est segment l'église tout vivant.

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